0: Tiens, où est l'anneau que je t'avais donné? Oui, la bague de mon os. Où est-elle?
1: Je crois...

0: jamais, dis-moi, ignolte. Elle est souvent avec ton oncle Péléas, n'est-ce pas?
1: Oui, oui.

0: Non, est-ce vrai?
1: Oui, oui, c'est vrai.
0: Oui. Ah, ah. Mais à propos de quoi se querelle-t-il?
1: À propos de la porte.
0: Comment?

0: voix et des flèches. Mais dis-moi ce que tu sais de la porte.
1: De grandes flèches.
0: Oh, oui, de très grandes flèches. Mais pourquoi ne veulent-ils pas que la porte soit ouverte? Voyons, réponds-moi à la fin. Non, non, n'ouvre pas la bouche pour pleurer. Je ne suis pas fâché. De quoi parle-t-il quand ils sont ensemble?
1: Mais

0: Ils s'embrassent quelquefois. Non.
1: Qu'ils s'embrassent. Oui. Petit père. Non, non.
0: Comment

0: Votre foi compère, hâtez-vous!
1: Non, petit père, il n'est pas fou, mais il est très bon.
0: Veux-tu voir, petite mère?

0: Regarde, regarde, mignolte. J'ai trébuché. Parle plus bas. Que font-ils?
1: Ils ne font rien, petit père.
0: Sont-ils près l'un de l'autre? Est-ce qu'ils parlent?

0: passe par ce soir. Tu as du sang sur le front, qu'as-tu fait?
1: Rien, rien, j'ai passé au travers du...

Eh bien, mon épée. Pourquoi tremblez-vous ainsi? Je ne vais pas vous tuer. Je voulais simplement examiner la lame. Je n'emploie pas l'épée en ses usages. Pourquoi m'examinez-vous comme un pauvre? Je ne viens pas vous demander l'aumône. Vous espérez voir quelque chose dans mes yeux sans que je voie.

pas ainsi votre main à la gorge. Je dis une chose très simple. Je n'ai pas d'arrière-pensée. Si j'avais une arrière-pensée, pourquoi ne la dirais-je pas? Ne tentez pas de vue ici. Donnez-moi cette main. Vos mains sont chaudes. Allez-vous-en, votre chair me dégoûte. Allez-vous-en. Il ne s'agit plus de fuir en présent. Vous allez me suivre à genoux.

0: Il était derrière un arbre.
1: Qui?
0: Bolo.
2: Bolo. Mouton. Je ne vois rien.
0: Là, au bout de nos os.

à la tête, il se précipiterait. Il nous observe, il est encore immobile.

0: vérité, entends-tu? Dis-moi tout, dis-moi tout, je te parle
1: de l'amour. Pour le coup, mais je mourrai, je ne le savais pas.
0: Tu le sais maintenant, il est temps, vite, vite!

0: Qu'est-ce que toutes ces femmes viennent faire ici? Ce sont les servantes.
1: Qui est-ce qui les a appelées?
0: Ce n'est pas moi. Que venez-vous faire ici? Personne ne vous a demandé. Que venez-vous faire ici? Mais qu'est-ce que c'est donc? Répondez!